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1: Messieurs, bonsoir, merci de nous retrouver. Vous êtes sur Cannes en français et nous sommes ensemble jusqu'à 22h au micro avec vous, Rachel Haddad. Au sommaire de ce journal du lundi 14 septembre 2026, nous reviendrons d'abord sur le documentaire Nazar, récompensé à la Mostra de Venise et devenu en Israël un sujet politique tout autant que juridique. Le ministre de la Culture, Miki Zohar, a évoqué la possibilité de retirer la citoyenneté aux deux réalisateurs israéliens. Alors, pour des raisons, je cite, de trahison. Alors, est-ce qu'on peut réellement parler de trahison? Que dit le droit sur les accusations portées par le film concernant les frappes à Gaza? Nous en parlerons avec Maître Philippe Koskès, avocat israélien. Nous irons ensuite au Yémen, où les Houthis progressent sur la côte de la mer Rouge et renforcent leur présence autour du détroit stratégique de Bab el-Mandeb. Que change la prise de Mayoun et des îles Aniche? Et pourquoi les forces soutenues par l'Arabie Saoudite reculent-elles aussi rapidement? Et puis surtout, quelle est la part de l'Iran dans cette offensive? Réponse avec David Rigoulet, rose, spécialiste de la péninsule arabique. Et puis dans notre magazine, à l'approche du Yom Kippour, nous nous intéresserons à une expression que nous utilisons aujourd'hui partout, celle de bouc émissaire, du rituel décrit dans le Lévitique à la pensée de l'écrivain chrétien René Girard. Comment une société en vient-elle à concentrer ses tensions et sa violence sur une seule victime? Une conversation avec le philosophe Jean-Pierre Dupuis. Mais avant tout, voici les principaux titres de ces dernières 24 heures.
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1: Les pays du Golfe annulent finalement leur réunion avec l'Iran sur le détroit d'Ormuz. La rencontre prévue aujourd'hui à Oman entre l'Iran et plusieurs États arabes du Golfe a été reportée. Téhéran accuse notamment l'Arabie Saoudite d'avoir retardé les discussions. Cette réunion devait tenter de mettre en place un mécanisme pour sécuriser la navigation dans le détroit, alors que la circulation des pétroliers reste-t-elle fortement perturbée. Les Houthis s'emparent donc de deux nouvelles îles stratégiques en mer Rouge. Après Mora et Mayoun, les rebelles yéménites soutenus par l'Iran ont pris la Grande Aniche et la Petite Aniche. Ces positions renforcent leur présence autour de Bab el-Mandeb, l'autre grand verrou maritime de la région. Les forces gouvernementales yéménites tentent de se réorganiser, mais l'avancée Houthi menace désormais directement les routes commerciales reliant l'océan Indien, la mer Rouge et le canal de Suez. En parallèle, les Houthis lancent une nouvelle attaque contre l'Arabie Saoudite. Le mouvement revendique de nouvelles frappes contre le territoire saoudien, alors que Riyad cherche déjà à protéger ses infrastructures pétrolières et les accès à la mer Rouge. L'offensive Houthi ouvre ainsi un nouveau front régional au moment où le trafic par Hormuz reste, on le sait, fortement perturbé. L'oléoduc Est-Ouest saoudien pourrait rester partiellement hors service pendant 5 semaines. La société de presse rapporte aujourd'hui que les dégâts causés par l'attaque de drones contre cette infrastructure sont plus importants qu'initialement estimés. L'oléoduc permet à l'Arabie Saoudite d'acheminer son pétrole jusqu'à Yanbu sur la mer Rouge en contournant Hormuz. Entre 2,6 et 4 millions de barils par jour pourraient être affectés pendant les réparations. Au Yémen, encore une fois, la crise humanitaire s'aggrave rapidement. En effet, plus de 82 000 personnes ont fui les combats depuis le début du mois de septembre, selon l'Organisation internationale pour les migrations. Et certaines estimations dépassent désormais 90 000 déplacés. Plus de 2 000 personnes ont également traversé le golfe d'Aden pour rejoindre Djibouti. L'offensive Houthi fait craindre un retour à une guerre civile de grande ampleur. Nouveau bras de fer autour du programme iranien. Les États-Unis ont empêché le chef du programme nucléaire iranien, Mohammad Eslami, de participer à la conférence générale de l'AIEA à Vienne. Washington s'est opposé à l'exemption de sanctions nécessaires à son déplacement. Téhéran dénonce une décision politique et accuse les États-Unis d'avoir fait pression sur l'Autriche. Les tensions restent fortes au Liban après la destruction du complexe d'Ali Al-Taher. Israël Katz affirme qu'Israël empêchera le Hezbollah de revenir sur la crête d'Ali Al-Taher, où l'armée israélienne a détruit la semaine dernière environ 2 km de tunnel. Israël considère cette zone comme une partie de sa ceinture de sécurité dans le sud du Liban et lie toujours son retrait au désarmement du Hezbollah. Les négociations Israël-Liban sont repoussées au mois d'octobre. Les deux pays doivent se retrouver à Rome pour poursuivre les discussions sous médiation américaine sur le retrait israélien et le désarmement du Hezbollah. Et avant cette rencontre, les ambassadeurs israéliens et libanais doivent se rencontrer à Washington. Les discussions restent bloquées sur le calendrier du retrait et le contrôle du sud du Liban. B'Tselem publie un rapport extrêmement sévère sur la situation en Cisjordanie. L'organisation israélienne de défense des droits humains accuse aujourd'hui Israël de mener ce qu'elle appelle un projet d'élimination des conditions permettant une vie collective palestinienne en Cisjordanie. Elle met notamment en cause les restrictions de circulation, la violence, les pressions économiques et l'expansion des implantations. Ces accusations sont contestées par le gouvernement israélien. Le documentaire NASA, réalisé par les cinéastes israéliens Yuval Abraham et Rachel Tzur, viennent de recevoir le prix spécial du jury à la Mostra de Venise. Le film s'appuie sur des témoignages anonymes de militaires et de membres du renseignement israélien et met en cause les méthodes de ciblage utilisées à Gaza, notamment la manière dont les pertes civiles sont anticipées avant certaines frappes. L'armée israélienne rejette catégoriquement les accusations du film. En Israël, la polémique est également devenue politique. En effet, le ministre de la Culture, Miki Zohar, a évoqué la possibilité de retirer la citoyenneté israélienne aux deux réalisateurs pour des raisons de trahison. Alors, au-delà de déclarations purement politiques, que dit réellement le droit ? Pour en parler, nous recevons tout de suite Maître Philippe Koskas. Bonsoir.
3: Bonsoir.
1: Alors, déjà, merci d'être avec nous sur Canon Français. Miki Zohar, je le disais à l'instant, parle donc de trahison et veut retirer leur citoyenneté aux réalisateurs Yuval Abraham et Rachel Tzur. Juridiquement, réaliser un film très accusateur contre son propre pays, est-ce que ça peut constituer une trahison ?
3: Non, absolument pas. Écoutez, il faudrait y remettre les choses peut-être dans leur contexte. Il y a en effet une possibilité. La loi israélienne prévoit des cas de déchéance de nationalité. Il y a pour ceci, pour l'opérer, il y a une procédure et il y a des justifications sur le fond. La procédure est que c'est d'abord pas le ministre de la Culture qui doit intenter la procédure, mais le ministre de l'Intérieur. Et il doit également soumettre sa recommandation à un tribunal administratif qui va y décider. Donc c'est évidemment pas le ministre de la Culture qui peut le faire, ça c'est une chose. Et sur le fond, alors à ce moment-là, la loi d'ailleurs stipule quelles sont les clauses de déchéance de nationalité. Alors ça peut être une trahison, mais c'est une trahison, quand on parle de trahison, c'est évidemment pas un documentaire, on ne parle pas de ça. C'est une trahison, c'est une personne qui est déjà inculpée de trahison, et il y a d'autres motifs, hein. On pourrait également dire une rupture de loyauté par rapport à l'État d'Israël. Mais un documentaire, c'est un peu couvert en fait sur la liberté de la presse. Alors là-dessus, on peut y revenir. Hein. Et donc là, absolument, moi, je ne vois aucune possibilité pour que ce soit fait. D'autant plus qu'il y a une autre limite dans la loi, c'est que si la personne est après la déchéance de nationalité est apatride, c'est-à-dire n'a pas une deuxième nationalité, il n'est pas possible de le faire. Donc, si vous voulez, on voit bien que là, on est dans les spins politiques. On sait qu'on a des élections dans les 40 jours. Donc, j'allais dire, chacun essaye de parler. Et d'ailleurs, je pense que c'est souvent très improductif contre nous, parce que ça a été répété, les paroles ont été répétées à l'étranger, sans connaître évidemment le terrain juridique sur lequel il ne repose pas. Et ça prouve justement que l'État d'Israël rentre en panique et est faible, quoi. Donc, si vous voulez, moi, je crois que ces paroles sont absolument improductives.
1: Alors, si on se penche sur ce qui est reproché aux réalisateurs Yuval Abraham et Rachel Tzur, alors, on n'a pas vu le film, quasiment personne n'a vu le film, hein, puisqu'il n'est pas encore sorti. ce qu'on sait en tout cas de son propos, c'est qu'il parle donc des frappes qui ont été faites par Israël à Gaza et du fait qu'une certaine partie de ces frappes soit en partie guidée par l'intelligence artificielle. Et on présenterait avant qu'une frappe soit faite, donc cet outil présenterait avant que les frappes soient faites, les dommages collatéraux, c'est-à-dire les victimes civiles qui pourraient être occasionnées lors de frappes. Et c'est-à-dire qu'à chaque frappe, l'armée aurait été au courant d'un certain nombre de victimes et aurait quand même décidé de continuer avec ces frappes. Est-ce que, Philippe Koskas, le droit international règle ce type de situation? Que dit-il sur le sujet?
3: Alors attendez, avant de parler du droit international, d'abord on voit bien la problématique que peut avoir, entre guillemets, ce documentaire.
1: Oui.
3: C'est-à-dire qu'on parle de 24, moi non plus, je ne l'ai pas vu, hein, bien entendu, c'est-à-dire moi je ne parle de ce qui a été reporté, et non pas ce que j'ai vu personnellement, mais on parle de 24 soldats et officiers qui sont qui témoignent dans l'anonymat et sous leur voix qui n'est pas réelle. Donc si vous voulez, déjà, on ne peut pas savoir si ce sont des vrais soldats. On ne peut pas le savoir.
1: Oui, non, tout ça, ce serait si on part du principe que les réalisateurs sont de bonne foi.
3: C'est très important, et je vais vous expliquer pourquoi c'est très important. C'est qu'on a bien vu que la première intifada a été causée par un reportage, sur la mort de Mohamed El, un reportage de Charles Anderlin,
1: oui.
3: Dont il s'est avéré après qu'il n'était pas, on ne sait pas si c'est faux ou c'est vrai, mais enfin il n'était pas si vrai que ça. La ouverture, là, ça avait fait une ouverture de France 2, mais il s'est avéré quand même qu'il y a une commission d'enquête israélienne qui a porté de grands de ce témoignage. Donc si vous voulez déjà, avant qu'on rentre sur les enquêtes internationales, de savoir premièrement, donc moi il y a deux faits qui a été dit qu'on n'a pas vu. Il y a l'autre côté, c'est le porte-parole de l'armée, et qui dit qu'il y a de toute façon, et ça a été dit aujourd'hui par le porte-parole de l'armée, frappe est fait sans intervention humaine, au total. Donc si vous voulez, avant qu'on parle, si vous voulez, la caractérisation juridique des faits, il faut bien parler des faits, qui sont vraiment soumis à vraiment beaucoup de points d'interrogation. Maintenant, pour répondre à votre question, évidemment, parce qu'au niveau du droit international, lorsqu'on on atteint des civils qui ne sont pas des dommages collatéraux, un peu, c'est le titre d'ailleurs du documentaire, dommages collatéraux, en hébreu, c'était ça. Lorsqu'on atteint un civil pour le tuer qui n'est pas un dommage collatéral, alors évidemment, considéré comme crime de guerre, si on attaque des enfants, alors qu'on sait qu'il n'y a que des enfants, évidemment c'est un crime de guerre. Or c'est tout ce qu'on sait, nous, de l'armée et des conseillers. L'armée, c'est qu'on évite, ce qui d'ailleurs ce qui s'est passé même avant, c'est qu'on évite, des fois on même s'il y a un terroriste sur la gâchette parce qu'il y a des enfants autour. Donc si vous voulez, la caractérisation de crime de guerre, elle ne peut être intervenue que lorsque la qualification des faits est établie. Or là, l'établissement des faits est vraiment problématique. À moins que le procureur décide d'ouvrir une enquête préliminaire et de questionner donc ces deux metteurs en scène journalistes
1: ainsi que les témoins,
3: pour savoir quelles sont leurs formes, et évidemment qu'on puisse vérifier si est-ce qu'il y a une vraie véracité ou non des faits. Je crois que d'ailleurs il y a une volonté de nuire, parce qu'un citoyen israélien normal, lorsqu'il a fait des faits, on le voit qu'il y a des scandales qui se font. C'est-à-dire, je ne dis pas que tous les Israéliens peuvent être des saints, mais il y a des systèmes qui sont indépendants et qui peuvent tout à fait vérifier et de contrôler si des faits sont établis ou non.
1: Merci beaucoup, Maître Philippe Koskas, pour ces explications. Merci d'avoir été avec nous.
3: C'est moi qui vous remercie.
1: Depuis une semaine, les Houthis progressent très rapidement sur la côte occidentale du Yémen. Après avoir pris le port de Mora et l'île de Mayoun, située au cœur du détroit de Bab el-Mandeb, ils se sont emparés aujourd'hui des îles de Grande et Petite Khanish. Ces positions leur donnent une présence beaucoup plus forte autour de l'un des passages maritimes les plus stratégiques du monde, par lequel transitent notamment les routes entre l'océan Indien, la mer Rouge et le canal de Suez. Dans le même temps, les Houthis menacent les navires saoudiens, tandis que l'oléoduc Est-Ouest de l'Arabie Saoudite, qui permet justement de contourner Hormuz, a été gravement endommagé. De plus de 82 000 yéménites ont déjà été déplacés depuis le début du mois. Alors on peut se demander déjà pourquoi cette offensive réussit-elle si vite et qu'est-ce qu'elle change réellement dans le rapport de force régional. Et pour en parler, nous recevons ce soir David Rigoulet-Rose, directeur en sciences, docteur en sciences politiques et spécialiste de la péninsule arabique. Bonsoir.
4: Bonsoir.
1: Alors, si vous le voulez bien, on va commencer par la carte de la région. En quelques jours, les Houthis ont pris Mokra, Mayoun, puis Grande et Petite Ranich. Qu'est-ce qui relie précisément ces positions et pourquoi leur conquête change leur capacité à agir autour de Bab el-Mandeb, qui est un point si stratégique?
4: Jusqu'à présent, les Houthis qui contrôlaient le nord du pays étaient surtout bien installés au niveau du port d'Odeida. Mais là, ils ont décidé effectivement de descendre vers le sud, donc de longer tout le littoral en prenant les différentes villes, celles que vous évoquez, notamment Mokra, qui était un verrou, et très rapidement, en quelques jours, à moins d'une semaine, en arrivant sur quasiment sur le détroit du Bab el-Mandeb, et en prenant d'ailleurs possession des îles, les îles Anish, et puis l'île de Périm, qui est entre Djibouti et le Yémen, et qui permet en fait de verrouiller les flux entrant et sortant du détroit du Bab el-Mandeb, qui signifie porte de lamentation et qui porte bien son nom en la circonstance.
1: Alors les forces gouvernementales qui sont soutenues par Riyad ont parfois quitté ces positions avec assez peu de résistance. Est-ce que là on est en train d'assister d'abord à une supériorité militaire houthi ou c'est un effondrement en fait du camp anti-houthi, personne pour faire front face à eux?
4: Oui, ça pose un vrai problème pour ce qu'on appelle les forces loyalistes, c'est-à-dire celles qui sont supposées défendre le gouvernement officiellement reconnu du Yémen, qui avait été expulsé de Sanaa, la capitale, en 2014 par les Houthis justement, et qui avait réussi à se maintenir sur une grande partie du Yémen, de Taïz au sud-ouest jusqu'au nord-est, en passant par le centre. Mais là, il y a eu une offensive, une forme de blitzkrieg qui a été menée, qui a balayé effectivement les forces loyalistes, qui ont pâti d'un manque de cohésion dans la chaîne de commandement et vraisemblablement aussi de tensions, de divisions sous-jacentes qui les a fragilisées et qui a en contrepoint évidemment favorisé la dynamique cinétique des forces houthis qui elles sont homogènes et effectivement bien structurées.
1: Alors les Houthis ont déclaré que leur blocus à eux visait surtout les navires saoudiens et pas l'ensemble du trafic. Est-ce qu'ils ont aujourd'hui les moyens de faire respecter une discrimination entre les navires en fait?
4: Oui, ça c'est un effet d'affichage parce qu'en théorie c'est très très difficile de faire la différence au cas par cas pour les navires, a fortiori quand il s'agit de flux pétroliers où vous avez des assignations, des changements de pavillon régulièrement, des transbordements. Donc en théorie effectivement, ce qui a été annoncé par les Houthis, c'est que ça visait spécialement les navires saoudiens, notamment ceux qui transitaient par le détroit et qui exportaient leur pétrole via la mer Rouge vers l'Asie du Sud et tout particulièrement vers la Chine. Et on retrouvera un rôle ambigu de la Chine justement sur cette problématique. Mais en l'occurrence, aujourd'hui, les Houthis effectivement ne veulent pas être accusés de perturber le flux qu'ils ont déjà perturbé par le passé. Parce qu'il faut se rappeler que après la catastrophe du 7 octobre, en solidarité avec le Hamas et le Hezbollah, et donc l'axe dit de la résistance à Israël, ils avaient visé justement les flux maritimes transitant par le détroit. Il faut rappeler que c'est 12% du trafic maritime commercial mondial, 30% des trafics de containers, 10% des convinsas, du GNL et des 7% des vraquiers. Donc, et aujourd'hui, évidemment, c'était une porte de sortie pour le pétrole saoudien. Donc, ça suscite plus que des interrogations sur les autres pavillons, évidemment. Notamment, les primes d'assurance explosent. Et donc, de toute façon, même si le seul fait qu'il y ait un doute suffit, évidemment, à alimenter les spéculations.
1: Et alors, les Houthis, évidemment, sont présentés comme des proxys iraniens. Mais dans cette offensive en particulier, est-ce que vous pensez que c'est une stratégie qui est dictée par Téhéran ou c'est des objectifs territoriaux qui sont propres aux Houthis au Yémen?
4: Alors, pour ce qui est de l'opération en question, vraisemblablement, elle est largement, favorisée par Téhéran, qui avait annoncé d'ailleurs il y a plusieurs semaines qu'elle avait la possibilité de verrouiller les deux détroits jumeaux à savoir celui d'Hormuz et potentiellement celui du Bab el-Mandeb. Mmh. Alors effectivement, il y a la question des Houthis, de savoir si c'est un proxy en tant que tel. Les Houthis ont une marge de manœuvre. Ils sont pas totalement, on va dire, inféodés comme le Hezbollah peut l'être à Téhéran, mais ils sont indexés. Ils ont leur propre agenda interne au Yémen, mais ils se trouvent être indexés aussi sur l'agenda régional iranien. Et on peut penser, sans trop spéculer, que la réussite spectaculaire du Blitzkrieg Houthi doit largement à l'encadrement des gardiens de la Révolution, puisque depuis le mois de juillet, plusieurs dizaines des gardiens de la Révolution auraient été envoyés justement à Sanaa pour structurer une offensive à venir, celle en l'occurrence qui vient de se produire, avec notamment un général qui connaît le terrain yéménite, qui est Abdelreza Chalaï, qui avait fait l'objet d'une tentative d'assassinat en janvier 2020 d'ailleurs, déjà au Yémen, au même moment que le général Soleimani à Bagdad, enfin en Irak, et donc il se trouve que vraisemblablement c'est lui qui a structuré et favorisé cette dynamique cinétique très efficace, même si les capacités de combat des Houthis sont avérées depuis longtemps.
1: Alors, le Yémen a demandé de l'aide aux États-Unis. Pour l'instant, Washington ne veut pas se lancer dans des frappes directes. La réticence américaine, alors que les Houthis menacent maintenant une route énergétique quand même qui est majeure, ça vous semble logique ?
4: Alors, effectivement, il y a eu une conversation téléphonique en urgence du prince Mohammed bin Salman le 9 septembre dernier avec Donald Trump, qui a refusé effectivement d'un engagement direct. Ce qui ne veut pas dire qu'il n'y a pas un soutien américain, puisque les Américains fournissent une assistance en renseignement, notamment satellitaire, sur le ciblage. Mm-hmm. Et il y a même près de 200 conseillers américains en Arabie Saoudite. Mm-hmm. Mais l'engagement, effectivement, Donald Trump n'a pas voulu un engagement. Il a dit d'ailleurs que J.D. Vance a dit qu'il avait été en contact avec les Houthis. Il faut rappeler qu'il y a un accord de cessez-le-feu entre Américains et Houthis, puisqu'il y avait eu déjà des combats en 2025, entre mars 2025 et mai 2025, et qu'à l'issue de ces trois mois de combat, il y avait eu un accord signé entre Houthis et Américains, qui aujourd'hui n'est pas remis en cause. Alors, du côté américain, on peut penser aussi que les Américains voudraient éviter d'avoir utilisé trop de munitions qu'ils veulent conserver pour un autre détroit, et qu'ils veulent éviter également de se retrouver potentiellement avec des dérapages collatéraux, comme ça a pu être le cas sur le littoral iranien, notamment on pense à l'école de Minab, et puis du mariage, la cérémonie de mariage, qui a évidemment suscité beaucoup de commentaires sur le caractère indiscriminé de certaines frappes américaines. Et donc tous ces éléments rentrent en jeu, mais à terme, si la situation devait dégénérer, on voit mal comment les Américains pourraient ne pas effectivement être plus proactifs sur cette problématique.
1: Alors j'aimerais terminer avec le Yémen lui-même, parce que les Houthis contrôlaient déjà le nord et les zones les plus peuplées. Si maintenant ils consolident toute la façade occidentale jusqu'à Bab el-Mandeb, quelle partie stratégique du Yémen resterait réellement gouvernement reconnu internationalement ?
4: Il y a Aden, évidemment, qui est l'ancienne capitale du Yémen du Sud. Il y a toute la partie centrale, pour l'instant, où se trouvent des champs pétroliers, et la Dramaut, où il y a aussi du pétrole. Les zones pétrolières sont pas sous le contrôle des Houthis. Et c'est un enjeu stratégique pour les Houthis. Mais en tout cas, la question du détroit est un autre enjeu stratégique qui pèse sur les flux mondiaux énergétiques. Et donc on voit bien qu'il y a une articulation entre les données internes au Yémen et puis les projections au-delà de la région.
1: Merci beaucoup David Rigouleros d'avoir été avec
4: Merci
1: nous ce
4: vous.
1: Soir. Au revoir.
4: Au revoir.
1: Il est 21h24 et nous voici à la fin de cette édition. Merci à Michael Ojong pour le travail en technique. Vous étiez avec Rachel Adatcha, l'homme de Jérusalem.
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1: Bouc émissaire. On a tous déjà entendu ou employé cette expression. Mais ce qu'on sait moins, c'est qu'avant de devenir une métaphore, le bouc émissaire était un animal bien réel au cœur d'un rituel décrit dans le Lévitique. Le jour de Kippour, les fautes du peuple sont symboliquement placées sur un bouc qui est ensuite envoyé dans le désert. Et ce rite, on le sait, il a connu une postérité dans notre culture et aussi dans la tradition philosophique, notamment avec René Girard. Pour lui, le bouc émissaire, ce n'est pas seulement cette figure religieuse du Lévitique, c'est aussi ce mécanisme fondamental des sociétés humaines qui va consister à reporter les tensions et la violence d'un groupe sur une victime, et ce, afin de restaurer l'unité dans une société. Et alors, il faut se demander, pourquoi ? Pourquoi est-ce qu'on a besoin d'un coupable pour se sentir uni et puis... Est-ce qu'on a vraiment besoin de ce mécanisme pour faire société ? Et pour en parler, nous recevons tout de suite Jean-Pierre Dupuis. Il est philosophe, professeur émérite à l'École Polytechnique et à l'Université Stanford et spécialiste notamment de la pensée de René Girard. Bonsoir Jean-Pierre Dupuis.
5: Bonsoir Rachel et merci de m'inviter.
1: Merci d'avoir accepté cette invitation. On vous a demandé d'être avec nous à l'occasion de Yom Kippour et on voulait parler de ce rituel donc du bouc émissaire qui est mentionné dans le Lévitique. C'est un rituel, je le disais un peu plus tôt dans l'introduction, qui est assez connu. En tout cas, on connaît beaucoup ce concept du bouc émissaire. On vous a invité parce qu'on veut en parler par le prisme de René Girard qui reprend cette figure, mais qui va lui donner une portée différente de celle qui est dans le Lévitique, beaucoup plus large. Est-ce que vous pouvez nous en parler ?
5: Oui. René Girard, évidemment, comme vous le savez, est un écrivain chrétien, catholique et même, je dirais, très catholique. Mmh. Bon, il est mort il y a 10 ans maintenant. Alors effectivement, je l'ai beaucoup fréquenté à Stanford, où j'enseigne. Alors revenons au rituel du bouc émissaire. J'imagine que tous vos auditeurs le connaissent par cœur. Deux boucs, et c'est Aaron, le frère de Moïse, qui pratique au moins pour la première fois ce rituel. Un bouc. Alors la chose importante pour Girard, c'est que entre ces deux boucs, le bouc qui va être sacrifié à Dieu et le bouc qui va être lancé dans le désert, et c'est lui, ce second bouc qui est le bouc émissaire. Mm-hmm. Le point important pour Girard, c'est que le choix entre ces deux boucs se fait au hasard. Donc entre le bouc sacrifié à Dieu et le bouc qui est envoyé en direction du démon représenté par le nom de Azazel, ce choix est un choix aléatoire. Bon, et pourtant c'est pas du tout la même chose évidemment.
1: Qu'est-ce que ça signifie ce côté aléatoire justement ? Pourquoi c'est important ?
5: Oh, mais c'est important, d'ailleurs, non seulement pour Girard, mais pour tous les philosophes de la religion, à commencer par le christianisme. Certaines des choses les plus importantes qui se passent, aussi bien dans les rituels que dans ce que serait par exemple le Talmud, etc., le hasard joue un rôle fondamental. Mmh. Les vêtements du Christ sont... lorsqu'il marche vers la croix, sont tirés au hasard entre les soldats romains, etc. etc. Mmh. Bon, des choses très importantes se font au hasard. Mais attendez, dès le partage des terres d'Israël...
1: C'est le tirage au sort.
5: Mmh. Chez Josué. Mais là, c'est un sujet tellement immense que je ne suis pas sûr que... Il pourrait nous éloigner en partie de la question vraiment du bouc émissaire. Mmh. Alors, Girard s'est effectivement beaucoup intéressé à ce rituel parce que ce rituel est connu comme rituel du bouc émissaire. Et le bouc émissaire, encore, je répète, c'est le second bouc qui n'est pas sacrifié en principe et qui est envoyé dans le désert et en direction du démon. C'est donc le bouc non sacrifié. Mmh. Girard s'est beaucoup intéressé à ce rituel, mais pas spécialement au rituel juif. Pour deux raisons. La première raison, c'est qu'il a été très influencé par un historien des religions, un anthropologue, aujourd'hui assez dévalué, James Frazer, qui était écossais, et qui a écrit un livre considéré comme fondamental à l'époque, qui est aujourd'hui très critiqué, qui s'appelle The Golden Bough, le rameau d'or, dans lequel Frazer considère un nombre assez important de rituels appartenant à diverses sociétés traditionnelles, qui toutes, selon lui, ont la même logique en quelque sorte, ou sinon le même dispositif que le rituel du Lévitique. Alors, le plus important de ces autres rituels, c'est évidemment le rituel grec du pharmakos. Hein, le pharmakos, serait donc l'équivalent du second bouc dans le rituel du Lévitique. C'est un être qui est banni. Alors là, c'est un être humain qui est unanimement banni et exclu de sa société, car considéré comme responsable des maux qui accablent cette société. Mmh. Bon. Donc, des rituels considérés par Frazer et d'une certaine manière par Girard comme analogues dans leur structure et peut-être dans leur fonction au rituel du Lévitique, il y en a beaucoup. Mmh. Je parlerai aussi tout à l'heure d'un rite japonais. La deuxième raison pour laquelle Girard ne s'est pas essentiellement focalisé sur le rituel du Lévitique, c'est que dans les sociétés occidentales, modernes, l'expression bouc émissaire, scapegoat en anglais, borge expiatorio en portugais, qui est ma seconde langue, Sündenbock en allemand, etc., etc., cette expression ne désigne pas du tout un rituel, mais un phénomène collectif spontané, une foule en furie, met à mort, lynche, ou dans des cas moins violents, exclut, ostracise un individu issu de ses rangs, accusé d'avoir causé le mal. Et un individu innocent. Un individu innocent. La mise à mort collective d'un innocent. C'est comme ça, si vous venez à Paris, là, où je vous parle, et vous demandez à quelqu'un qu'est-ce que c'est un bouc émissaire, ben, il va donner sa définition, il ne va pas du tout donner, il ne va pas du tout...
6: Il ne va pas parler d'un animal, oui, c'est ça.
5: Et il va pas... Non, mais alors, c'est la différence entre événement spontané et événement rituel. Alors, bien sûr, il ne va pas parler d'un... Mais alors ça, si vous voulez, le animal... animal, être humain, bon, on sait que dans les rituels sacrificiels, on passe de rituels de sacrifices humains à des sacrifices symboliques ou d'abord animaux, excusez-moi, animaux, bien sûr. Et là, l'exemple, évidemment, c'est le non-sacrifice d'Isaac par son père Abraham. C'est le passage du sacrifice humain au sacrifice animal, puisque au dernier moment, Isaac ou Ishmael, d'ailleurs pour les Arabes, les musulmans plutôt, voilà, c'est un animal qui remplace. Mais ensuite, il y a des rituels, je suis à moitié brésilien, donc les rituels du carnaval, c'est la mise à mort d'une poupée, enfin ben, une immense, hein, d'un immense, etc. Bon. Mais la grande différence c'est la différence entre un phénomène spontané, hein, un bouc émissaire, voilà, c'est une victime collective, innocente, mais qui fait que la société, enfin le groupe, retrouve son calme. Alors ça, il y a un paradoxe là, qui a déjà été repéré à peu près en même temps que Girard par Jacques Derrida. La chose étonnante, c'est que dans les dictionnaires occidentaux, alors on va voir ce que veut dire occidental tout à l'heure. En fait, c'est inspiré par le christianisme, même si ce n'est pas directement. On considère que le sens littéral, c'est le rituel, et que le sens métaphorique, c'est le phénomène spontané. Mmh. Alors que, en tout cas pour Girard, derrière le rituel, il y a à l'origine le phénomène spontané. Mmh. Donc c'est la première fois, disait Derrida, que la chose même, c'est-à-dire la mise à mort d'une victime réelle et humaine, mmh. est considérée comme la métaphore de sa représentation rituelle, mmh. c'est-à-dire théâtrale. Mmh. C'est assez extraordinaire. Mmh. Alors comment est-ce qu'on peut expliquer ça, ou plutôt comment est-ce que Girard explique cela ? Mmh. Pourquoi est-ce que le sens rituel, si Fraser a raison, est quasi universel, mais que le sens B, le second sens, c'est-à-dire celui du phénomène spontané, n'est pas, semble-t-il, n'est pas universel. Mm. Alors, Girard a écrit un livre, je disais, qui s'appelle « Le bouc émissaire » en français. Il a été traduit en 30 langues ou quelque chose comme ça, et en particulier en japonais. Mm. Les japonais, donc, ont dû trouver une expression pour le bouc émissaire. Mais cette expression qu'ils ont trouvée est un des rituels analysés par Fraser, déjà. Mais ils n'ont, parce qu'ils n'avaient pas de mots pour définir, pour désigner plutôt le phénomène spontané. Or, il est évident que lorsque Girard appelle son livre « Le bouc émissaire », il se réfère non pas à des rituels, mais au mécanisme, semble-t-il, universel, mais, oui. Mais pas reconnu dans toutes les cultures. Pas reconnu, puisqu'ils n'ont pas de mots pour le dire, comme les Japonais, le mécanisme spontané par lequel une foule en furie se décharge de sa haine contre un de ses membres, considéré comme coupable, mm-hmm. alors que nous savons qu'il est innocent. Mm-hmm. Bon. Alors, l'explication de Girard, évidemment, pourquoi est-ce que le mécanisme spontané, une foule en furie, etc., n'est pas reconnue comme telle dans toutes les sociétés ou toutes les cultures, mm. c'est parce que la révélation du mécanisme spontané a été faite par le christianisme. Bon. Et le Japon, bon, a échappé au christianisme. Enfin, il a eu les jésuites.
6: Mais c'est-à-dire Jésus comme le bouc émissaire originel.
5: Alors, votre question, c'est que qui considère Jésus comme le bouc émissaire
6: c'est que le christianisme, c'est ce qui a permis
5: oui,
6: cette.
5: Ah ben oui, alors ça, c'est le cœur de la théorie girardienne du mmh. christianisme, effectivement. Mmh. C'est que il y a une révélation en grec Apocalypse qui est que, écoutez, le mot le plus important des évangiles pour Girard et pour d'autres aussi que lui, c'est, on le trouve dans Luc, et uniquement dans l'évangile de Luc d'ailleurs, ni chez Matthieu, ni chez Marc, et encore moins chez Jean, bien sûr. le centurion romain, veillait au bas de la croix, où Jésus, sur laquelle Jésus est sacrifié, dit dans Luc, il lève les yeux vers cet homme mort et il dit cet homme était innocent. Voilà, c'est ça la révélation. C'est la révélation de l'innocence de nos victimes collectives. Mmh. Voilà. Et cette révélation n'existe pas partout, bien sûr. Encore une fois, les Japonais, mais ce n'est qu'un exemple, les Japonais n'ont pas de mots pour désigner le mécanisme spontané par lequel une foule se décharge de sa violence contre une victime tirée de ses rangs, mmh. mais qu'elle expulse souvent met à mort. En la considérant comme coupable.
6: Mais ils ont un rituel comme celui-ci, puisque vous avez dit que c'est un rituel qui est présent dans beaucoup de cultures.
5: Oui.
6: Et ils n'utilisent
5: mais le
6: pas...
5: Justement, mm. le christianisme pour Girard, il n'est pas le seul à dire ça. Alors là, il y a beaucoup de penseurs en Occident qui considèrent, comme ils disent, c'est le cas de Marcel Gauchet par exemple, qui n'est pas du tout chrétien, que le christianisme est la religion qui a mis fin aux religions en détruisant les rituels. Alors évidemment, un pur et dur catholique, un catholique pur et dur, aurait du mal à nier qu'au cœur même de la messe, qui est un rituel, il y a, si vous êtes catholique, pas protestant, mais si vous êtes catholique, vous devez croire, ça s'appelle l'énigme ou le mystère de la transsubstantiation, que lorsque vous mettez l'hostie dans votre bouche,
6: c'est le corps du Christ.
5: Que vous... Alors, vous ne buvez pas encore le vin, mais le prêtre, lui, boit le vin qui est le sang du Christ. Donc, il y a bien des rituels dans le christianisme. Mais malgré tout, là, le protestantisme a poussé ça au maximum. Enfin, certaines formes de protestantisme, le calvinisme en particulier. Il n'y a pas de rituel. Évidemment, quand on est à Rome, au Vatican, etc., c'est difficile de dire qu'il n'y a pas de rituel. Tout est théâtral. Mais voilà. Alors, maintenant, l'époque actuelle. Selon Girard, donc toujours. Donc, l'expression bouc émissaire n'est pas, ne se réfère pas à un rituel. D'ailleurs, bon, vous avez beaucoup de gens en Occident qui n'ont jamais lu la Bible, et je vais être méchant là, à commencer par des catholiques. Bon, les protestants, eux, lisent les livres. Mais là, je suis un peu méchant. Mais bon, et le rituel du Lévitique, dans son détail, ils ne le connaissent pas. Ah ben, ils ne le connaissent pas.
6: Mais bon, qui connaissent quand même le principe du bouc émissaire.
5: Alors, le principe du bouc émissaire comme phénomène spontané.
6: Oui.
5: Alors, je vais vous dire là une phrase paradoxale, et que je vais essayer d'expliquer, mais elle est vraiment paradoxale. Et si vous... Enfin, les gens qui la comprennent ont compris Girard.
6: Dites-nous.
5: Dans une société comme la nôtre, où l'expression bouc émissaire est mise à toutes les sauces, ça revient tout le temps. Eh bien, il n'y a plus de bouc émissaire. Alors, je répète, dans une société qui a constamment l'expression bouc émissaire à la bouche, c'est qu'il n'y a plus de bouc émissaire. Pourquoi?
6: Parce qu'il ne faut pas être conscient.
5: On dit victime innocente.
6: Oui.
5: Or, si vous avez un bouc émissaire, si un groupe humain a un bouc émissaire...
6: Il est considéré comme coupable.
5: Eh bien, c'est qu'il est considéré non pas comme innocent, mais comme coupable. Des mots dont on l'accable.
6: Et pourquoi est-ce que c'est essentiel chez Girard que la société pratique le mécanisme cette punition collective donc d'une victime innocente? Pourquoi est-ce que c'est essentiel que la victime soit innocente?
5: Non, mais c'est dans la définition. C'est dans la définition de l'expression bouc émissaire comme phénomène spontané, pas comme rituel. C'est dans la définition.
6: Mais qu'est-ce que ça apporte, ce rituel?
5: Ah, mais alors, pourquoi est-ce que l'expression bouc émissaire est répandue, est tellement répandue? Mais tout simplement, c'est selon Girard, l'influence du christianisme, mais d'un christianisme perverti. Comme beaucoup d'autres auteurs, il aimait citer ce mot de l'écrivain catholique, grand écrivain, Chesterton, G.K. Chesterton, l'auteur des aventures du père Brown, le détective policier théologique. Le monde moderne est plein d'idées chrétiennes, trois points de suspension, devenu folle. Ben oui, bon. Ceci se réfère au fait que la position de victime est devenue une position dominante. Enfin, on se bat pour être la victime.
6: On se bat pour être le bouc émissaire.
5: Exactement.
6: Et donc, paradoxalement, on ne peut pas l'être.
5: Mais non, mais Alors, attendez, personne, de, j'imagine, sauf de vos auditeurs de langue française assez âgés, n'a retenu le nom de Jean Tibéré, qui fut le maire de Paris il y a 40 ans, 50 ans.
6: Moi, personnellement, je ne m'en souviens pas.
5: Oui. Bon, et un homme de droite, qui, alors son parti devait être un parti digoliste à l'époque, et il a été banni de son parti. Bon, alors il s'est répandu dans la presse, et il a eu cette phrase que j'ai notée: ils veulent me faire passer pour un bouc émissaire, mais je ne les laisserai pas faire. Mmh. Ils veulent me faire passer pour un bouc émissaire. Mais c'est extraordinaire, parce que ça veut dire ils veulent me faire passer pour une victime, innocente. Alors il voulait dire exactement le contraire.
6: Oui.
5: Non mais...
6: mais alors,
5: c'est-à-dire qu'eux, ils se considéraient comme victime émissaire, mais... Mmh. mais c'est pas comme ça que ses ennemis voulaient le faire passer.
6: Oui.
5: Comme une victime innocente, au contraire. Oui, il était considéré comme coupable. Mmh. Vous voyez, donc, il y a tellement de confusion maintenant autour de l'expression bouc émissaire qu'on peut commettre, sans même y penser, des contresens de ce type.
6: Mmh. Hein. Mais est-ce qu'il y a encore des selon Gérard, s'il observe la société dans laquelle il vit, des cas où il y a des boucs émissaires, où il y a ce phénomène de punition comme ça? Mais sur une victime innocente,
5: ce serait des gens qui échapperaient à la révélation. Alors, vous n'êtes pas obligé d'accepter l'idée, la thèse de Gérard, que mm-hmm. cette révélation vient du christianisme.
6: Mm-hmm.
5: Ou plus, alors, non, il faut être beaucoup plus précis. Vient de la passion du Christ. Hein, c'est quand même un événement... évidemment, qu'on peut considérer comme central, même si d'autres chrétiens considèrent que l'événement central, c'est la résurrection. Bon, c'est la passion.
6: Mm-hmm.
5: Et cette révélation, alors évidemment, sans l'histoire du peuple juif, bon, c'est là que l'expression judéo-chrétienne prend son sens, mais un sens refusé par la plupart des gens que je connais, de judéo-chrétiens.
6: Hein. Mm-hmm.
5: Sans 2000, 3000 ans d'histoire du pays, en particulier l'histoire des prophètes, Dieu ne veut pas le sacrifier. Bon, il n'y aurait pas eu la mort du Christ sur la croix, il y en avait 50 par jour, hein, chez les Romains.
6: Oui.
5: Bon, mais pourquoi celle-là en particulier? Et parce que il y avait des témoins. Ben, qui étaient les Juifs,
6: oui.
5: Pouvoir dire, reconnaître que cet homme est innocent, quoi. Bon,
6: mm-hmm.
5: Encore une fois, pour qu'il y ait bouc émissaire, il faut que les persécuteurs croient. Il ne faut absolument pas qu'ils croient que la victime est innocente.
6: Mm-hmm.
5: Il faut qu'ils croient qu'elle est coupable mm-hmm. de ce qui s'est passé. Tiens, alors là, il y a une distinction que fait Gérard entre, ça peut éclairer un peu ces questions qui sont piégeantes. Hein, on peut s'y perdre là-dedans. Bon, donc il distingue entre deux types de textes, des textes où l'expression bouc émissaire apparaît comme thème et des textes où l'expression bouc émissaire apparaît comme structure.
6: Mm-hmm.
5: Alors, comme thème. Il y a pour les chrétiens, l'évangile. Le Christ est présenté comme innocent.
6: Oui.
5: Bon, ça, et quand on lit cela, on dit, ben oui, c'est le bouc émissaire. Alors de qui? Des Juifs, des Romains? Bon, mm-hmm. on ne va pas se lancer dans cette...
6: Oui.
5: Ça, c'est, bon, dans cette discussion...
6: C'est un peu trop polémique.
5: Bon, c'est les Romains qui font tout, pratiquement. Hein.
6: Oui.
5: Bon, mais... Et l'autre type de texte, c'est par exemple les textes dits de persécution du Moyen-Âge, et ça va même jusqu'à la Renaissance. Hein. Y a, au moment de la Grande Peste en particulier, bon, y a des empoisonnements, et il y a des textes qui montrent les Juifs comme responsables de ces empoisonnements.
6: Mmh.
5: Et ils sont mis à mort collectivement. Bon, alors, ces textes, on se dit, ces textes sont reconnus comme vrai par les historiens. Mais attention, ce que les historiens d'aujourd'hui considèrent comme vrai, c'est pas que les Juifs ont empoisonné les fontaines, c'est que les Juifs ont été vraiment massacrés. Mais, donc ça c'est vrai. Mais le fait qu'ils étaient accusés d'être des empoisonneurs...
6: Donc ça n'en fait pas des boucs émissaires puisqu'ils ne sont pas innocents.
5: C'est donc ces textes sont structurés par la structure du bouc émissaire. Voilà, nous sommes capables de les reconnaître comme bouc émissaire. Bon, alors il y a des cas intermédiaires avec l'histoire. Il y a par exemple... Et ça, je pense que c'est une des sources de l'antisémitisme chrétien. Caïphe, hein, le chef des, enfin le grand prêtre responsable des, qui interroge le Christ. Et Caïphe, dans l'Évangile, dit ceci au grand prêtre et aux pharisiens autour de lui: il vaut mieux qu'un seul homme meure pour le peuple et que la nation ne périsse pas tout entière. Alors ça, ça vient de quelqu'un qui connaît le mécanisme du bouc émissaire et qui l'utilise de manière utilitariste en quelque sorte. Hein. C'est vrai, en toute logique, Jésus est un juif.
6: Oui.
5: Bon, Jésus est juif. Donc, si le peuple tout entier disparaît, tout le monde disparaît, y compris Jésus. Alors maintenant, si on pratique le sacrifice,
6: ça sauve le reste
5: un seul
6: du
5: homme
6: peuple.
5: Sera. Donc, il vaut mieux un seul homme que la totalité, y compris lui-même. Bon.
6: Et là, ça se rapproche un peu du rite qu'on voit dans Lévitique. C'est la même logique.
5: Oui. Puisque là, on a affaire à quelqu'un. Caïphe, dans l'Évangile, je dis bien. Dans l'Évangile, a une grande connaissance du mécanisme spontané. Il l'utilise à ses propres fins. À ses propres fins. Aux fins de vouloir sauvegarder le peuple juif, qui était au bord de la guerre civile, disons. Bon.

0: éviter que la foule les détruise tous, enfin, ou
1: C'est ça.
0: même au hasard. Bon, voilà.
1: Donc en fait, c'est le but de ce mécanisme spontané, c'est de canaliser quelque part la violence qui pourrait être beaucoup plus destructrice au sein de la société, de la canaliser sur une seule cible.
0: Mais alors, attention, pour Girard, le mécanisme spontané, au moins au début, quand on n'a pas des gens comme Caïf prêts à l'utiliser, il est purement... Il n'a pas de but. Il a des effets. Il a l'effet, effectivement, de réconcilier la société avec elle-même.
1: Mais c'est-à-dire il se passe parce qu'il se passe. C'est tout simplement un mécanisme...
0: C'est un pur mécanisme de... Si vous voulez... La haine, la violence est contagieuse. Hein. Plus il y a de gens qui haïssent un même individu, plus il y en aura de nouveaux. Ça marche comme ça.
1: Écoutez, merci en tout cas Jean-Pierre Dupuis d'avoir été avec nous pour nous parler du bouc émissaire ce soir. Merci d'avoir accepté cette invitation et à très très vite sur les ondes de Canon Français.
0: Merci beaucoup Rachel pour m'avoir accueilli.
1: Au revoir.
0: Au revoir.